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0: De l'Omano Moto.
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1: Zami.
0: Zibagela.
3: Le 16, de 16 à 19 janvier, Zenglé en Dominicani, tout brillant là. 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
1: 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Il fait 4 heures du matin!

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2: Elle m'a fêté. Donc, toute la soirée est dédiée à Josiane, à ses amis et à sa famille. Merci.

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C'est à cœur ouvert pour vous dire. 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
1: La formation créole là.

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1: Merci à tout le monde qui a abonné page Classio dans les dernières deux semaines. Non? Merci à tout le monde qui a apprécié le travail classe, musique classe 22. Est-ce que nous avons des musiques 9 déjà? Est-ce que nous avons des dernières musiques classe 22 déjà? Si nous aimons Fabri Nakala. Nous allons dans mon équipe occupée et gris à maigrir. C'est musique nous qu'on fait, pas machine nous qu'on fait, notre musique. Dans le moment, parole là, nous connaissons déjà sur la question de Pito voyez. Pipo Kaba nous le plus bien parce que c'est et Pipo qui connaît qui j'en l'a dit à faire. 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

0: Yeah. 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
1: On se le bat de chicha.
0: Et vous allez.
2: What?
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2: Exactement.

0: Bonjour Richali.
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0: 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Ah, il change, oui là. En plus, folie.

0: JQ, merci. 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
0: 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Nous allons, nous allons, nous allons, nous allons. Mesdames, on fait affaire, nous on a

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0: lui.
1: 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Balla fini, nous mettons la canne. Merci à vous. C'est un réel plaisir, vous me dites avec nous, puisque vous m'avez dit pour nous camper. C'est comme ça, c'est toujours comme ça, you know why. You know, you guys know why. You guys know why. Faut nous camper. En tout cas, c'est un réel plaisir pour nous ouvrir le week-end ça, comme ça, dans New York City. Demain soir, nous attendons tous, depuis nous capables, dans Harmonique, Kai, Crayola, Amazura. Dimanche, dans le gros festival ça, qui a fait dans Eisenhower Park. Et puis lundi, rendez-vous cassé sous chaque Crayola. Merci en pile tout le monde. Moi-même, non, en pile. I love you guys.

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0: Frères et sœurs, bon Dieu avec nous. 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C'est pour ça que je m'invite nous pour nous mettre voix nous ensemble, pour nous unir voix nous ensemble, pour nous louer le Seigneur, pour nous monter la caille Yahweh et pour jouer une solution pour les problèmes, pour les tribulations, pour les souffrances qu'il a pendu dans un moment de ça. Chantez avec nous et criez avec nous. 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

côte nord, golfe Lagonave à côte sud, côté vent souffler jusqu'à 20 nœuds. Hauteur vague a élevé à 8 pieds, la mer a mauvais dans mitol, nous mande précaution bon côté ti embarcation yo. Matin, un soleil a levé à 6h38 et l'approché à 6h46 pour lever le matin à 6h38 minutes. Température, il y a vu l'école sorti 32 pour l'atteindre jusqu'à 36 degrés Celsius en moyenne et la chute dans la nuit là entre 20 et 24 degrés Celsius en moyenne. Par rapport à la chaleur là, eh bien, UHM avec Patnelio, mandé autorité, avec autorité autour, mandé population de préférence pour boire de l'eau, pour pas déshydrater. 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

Monsieur Campetta, combien quoi? 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On allait 1, 2,

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0: C'est la
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0: Le passé, c'est la musique. 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
1: Vous avez pour vous seul ce soir, Dan Junior et son groupe T5, ici présent pour vous. Fanatique, criez. Dan Junior, ici. Dan, à toi mon ami.
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1: Oups! Ah, fais-moi crier, fais-moi crier! 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
1: 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De plus, je suis un homme politique. J'ai mes fanatiques, n'est-ce pas? Je ne peux pas faire pareille chose à la faculté, à mes condisciples, à mes confrères. Que dira le bâtonnier de l'ordre des avocats? Que dira la cour de cassation? Je ne peux pas profaner le temple de Thémis. Mes confrères ne doivent même pas être au courant de cette démarche. C'est pas possible, la mère. 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De plus, je suis un homme politique. Le chef de l'État ne m'a pas encore appelé, mais je ne peux pas forcer la main à ces gens, n'est-ce pas? Mais l'appel viendra inévitablement. Ils ne pourront plus continuer à gouverner sans mes conseils, sans mes suggestions, n'est-ce pas? Sans mes connaissances. C'est pas possible, ça. 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
1: 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Il fallait me consulter, n'est-ce pas? 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C'est pas possible, ça. 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

0: La médaille ici, si nous prenons internet. Donc, nous prenons internet. Bon, quel est combat où s'il n'y a pas joué dans Bordeaux Prince, non?
1: Allez, attention!

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